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On a perdu cette notion aujourd'hui des beaux garçons. Quand est-ce qu'on va nous sortir des beaux mecs ou des filles sublimes? 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Elle est effrayante. Elle a du talent, cette fille, vraiment. Mais qu'elle donne ses chansons à des filles sublimes.

0: On a négligé aujourd'hui le rôle du beau chanteur. Aujourd'hui, les gens qui réussissent, qui font carrière, c'est tous ceux qui grattent un peu de guitare, qui jouent du piano.
1: Eh monsieur, toi qui veux retourner au noir et blanc, aux belles heures du passé, je suis pas sûr que le grand Charles Aznavour pouvait correspondre à tes critères de succès.

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Depuis des semaines, des mois même, j'ai vu chaque aurore tous les matins et contemplé 100 fois la lente pâleur qui monte de terre pour tuer la nuit. 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

C'est cette main puissante qui, après 3 échecs, relève encore l'enfant tombé de bicyclette. 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Ce sont les mères souvent qui soufflent sur la peau des enfants nouveau-nés, les mots qui la font naître.

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2: En soirée à part, il y a deux types de dragueuses. Celle des salons, les danseuses, et celle des cuisines et des balcons, les parleuses. Elle, c'était une parleuse, elle avait de la bouteille. C'était très agréable d'ailleurs de parler avec elle. Le genre, t'es jamais vraiment loin de toi pendant toute la soirée. C'est la coïncidence heureuse des filles qui provoquent l'occasion sans trop la provoquer, abordent sans déborder d'une façon prudente et silencieuse. Et tout s'accélère lorsqu'elle parle, c'est comme un appât qu'elle vous tendait avec ses cils. Elle vous a ferré et son arme réside dans sa manière de vous relancer, sa cible, vous séduire, en commençant par vous faire rire. 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
1: 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Elle a quelques rides vagabondes, le corps joliment dessiné, elle est bien habillée. Elle a 35 ans, elle me l'a dit, mais ça se voyait. J'ai pas été surpris. 35 ans, ça fait 10 ans de plus que moi. 10 ans de plus. Imagine, moi, si je draguais 10 ans de moins que moi. N'importe quoi. J'ai pas de passion pour les filles plus vieilles, en particulier, loin de moi l'idée de penser que c'est un défi ou une case à cocher, mais elle n'a d'âge que l'expérience en plus, elle a pas changé de vie, pas de marmot en bas âge, de maison dans le Vaucluse et surtout pas de mari. Donc ça me fait une raison de plus de pas reculer, alors vas-y continue de parler, continue. Je n'ai qu'une seule et même idée. 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
1: Bienvenue dans le Nouveau Monde. Le transfert des populations s'est bien passé dans l'ensemble. La planète est hospitalière et les soirées sont même fraîches. 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Les vieux bourgeois redeviendront de jeunes bourgeois, gloire à eux. L'utilisation des droïdes à haute cadence et les milliards de LED ont fait exploser la techno-agriculture verticale.

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3: Ce générique marque le point de départ d'un tout nouvel épisode de Chansomania. Bonjour, bienvenue dans cette heure dédiée à la chanson sous toutes ses formes, pour découvrir des albums tout juste sortis et aussi pour s'offrir des voyages dans le temps. Parce que c'est ça la musique, remonter le temps pour peut-être se plonger dans nos souvenirs et aussi s'en créer de nouveaux. Au cœur de l'émission, tu le sais si tu es habitué, il y a une belle rencontre. La belle rencontre aujourd'hui, c'est avec Oscar Les Vacances à l'occasion de la sortie de l'album 14 amis dans la tête.

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1: À l'occasion de la sortie de son tout nouvel album, nous sommes avec Oscar Les Vacances en interview et bien évidemment en chanson dans une petite quinzaine de minutes. Chansomania épisode 541, c'est parti.

Je voulais ouvrir cet épisode par un titre d'Erita Mitsuko. Catherine Ringer, la voix du groupe, plus que la voix d'ailleurs, car aussi et notamment l'autrice des textes, nous a quittés le 14 septembre dernier. Elle rejoint Fred Chichin, décédé en novembre 2007. Le duo s'est formé en 1979. En 1985, le succès arrive, en même temps que le premier album, notamment grâce au titre Marcia Baila. La chanson C'est comme ça, que l'on vient d'écouter, est extraite du deuxième album, The No Comprendo, sorti l'année d'après. Des pépites dans ce disque comme C'est comme ça que l'on vient d'écouter, mais aussi Andy ou encore Les Histoires d'A. J'ai envie que l'on prolonge le plaisir avec un titre qui ne figure peut-être pas parmi les plus connus d'Erita Mitsuko, mais qui nous invite à goûter toute l'inventivité du groupe et la voix si particulière, touchante de Catherine Ringer. Ce titre, Mandolino City, est extrait de l'album Marc et Robert, sorti en 1988.

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1: Noir Valley, que l'on vient d'écouter, est extrait de l'EP L'Étincelle que Camille Ancel a sorti le 19 juin dernier. Après un premier EP sorti en juin 2024, orienté chanson française, Camille Ancel opère un virage assumé vers un son plus indépop. Porté par des sonorités plus modernes et une énergie renouvelée, L'Étincelle conserve l'ADN poétique de Camille Ancel, une voix sensible, des textes ciselés et cette mélancolie lumineuse qui fait sa singularité. On s'offre un second extrait de l'EP avec le titre « Dans mes rêves ».

Nous avons maintenant rendez-vous avec Oscar Les Vacances. On écoute un tout premier titre extrait de son nouvel album et on discute ensemble juste après. Alors installe-toi tranquillement avec nous et laisse-toi embarquer.

0: 14 amis dans la tête, le tout nouvel album de Oscar Les Vacances est sorti le 25 septembre. 14 amis dans la tête, c'est aussi le nom d'un court-métrage. Auteur, compositeur, interprète, dessinateur, réalisateur. Nous sommes avec Oscar Les Vacances et je crois qu'on aura pas mal de choses à se raconter. Salut Oscar.
1: Salut.
0: Alors je suis très heureux de te retrouver au micro de Chansomania. Tu nous accueilles chez toi. On a déjà eu l'occasion de se croiser plusieurs fois. Comment ça va là quand on vient de sortir un tout nouvel album ?
1: Bah ça va, c'est chouette, ça faisait 2 ans que c'était dans les, que ça devait sortir et que qu'on y travaille et du coup ça fait, ouais, ça soulage, ça fait du bien.
0: C'est l'actualité la plus récente, mais on va aussi parler de d'autres choses et notamment du film. Là, quand l'album est sorti, c'est ça y est, les morceaux nous appartiennent plus, ils appartiennent aux auditrices, aux auditeurs.
1: Ouais, c'est ça. Surtout, c'est qu'on, je les ai beaucoup écoutés, réécoutés, mixés avec des gens, masterisés. Enfin, il y a beaucoup de. À la fin, dans le travail, c'est toujours les derniers mois qui sont laborieux. Et puis quand ils sortent, bah, ils sont aux autres. Et puis à les retours, les gens que ça touche, les messages qu'on reçoit, ça c'est incroyable. Ouais, ça fait vraiment plaisir.
0: Avec déjà des retours, des beaux retours que tu peux avoir.
1: Ouais, j'ai des super retours sur l'album. Ça fait chaud au cœur.
0: Pour décrire ton univers, est-ce que l'on peut dire que ça sera un endroit où se rencontrent l'imaginaire et le réel ? Est-ce que c'est ça, Oscar Les Vacances ?
1: Ouais, c'est ça. Là, ça parle d'amis imaginaires. Donc, les 14 amis dans la tête, c'est vraiment sur des amis imaginaires. Des amis ou soit des amis d'enfance, soit des personnes qui ont disparu, soit des amoureux, amoureuses qui n'ont parfois jamais eu lieu. C'est vraiment des personnages qu'on se crée et qui deviennent un peu des amis imaginaires. Ouais.
0: Et qui sont 14.
1: Qui sont 14, peut-être même un peu plus, mais au moins 14.
0: Alors juste avant de se retrouver, on a écouté le titre Sum Sum, tu veux des hits à la Pookie ?
1: Ouais. Sum Sum, c'est une chanson qui parle de colère intérieure, vraiment de colère contenue, de se dire on est dans un monde où il y a beaucoup de choses qui nous rendent trop. On ne sait pas s'il faut être triste ou s'il faut être en colère, mais en tout cas, on n'a jamais appris à être en colère. Moi, c'était ça, quoi. J'ai jamais appris à être en colère. Et donc, elle est contenue et puis il faut qu'elle sorte d'une manière ou d'une autre. Et c'est un morceau qui parle de ça.
0: Il faut apprendre à être en colère ?
1: Ouais, parce que si on n'a pas... La colère, elle existe. Donc, soit elle est intérieure et elle ne sort pas, soit elle sort, mais c'est comment est-ce qu'elle sort ? En fait, il faut... Soit on la transforme, la colère, on peut la transformer comme la tristesse. Et donc, c'est en tout cas... je ne sais pas s'il faut apprendre, mais en tout cas, il faut apprendre à vivre avec et... savoir ce qu'on en fait.
0: On parlera de ce clip de Sum Sum, mais un peu plus tard, mais sur comme ça le laisse imaginer, en tout cas le personnage de cette chanson, c'est le rêve et l'imaginaire qui nourrit la création chez toi, en extrapolant, en imaginant que c'est complètement autobiographique ce titre.
1: Ouais, c'est le rêve, l'imaginaire, le clown, il y a pas mal de choses qui vont nourrir un peu tout ça. Après c'est quand même c'est aussi là, ça, c'est un morceau qui s'adresse à un enfant, à un adolescent, quoi. C'est quoi être ado aujourd'hui? Moi c'est une question qui me terrifie un peu parce que j'ai du mal à, ça fait déjà un petit moment que je suis rentré dans l'âge adulte, mais en fait les questions qu'on se pose quand on est ado et quand on est enfant, elles sont hyper importantes, elles sont fondatrices. Et se dire, grandir avec un monde, le monde tel qu'il est aujourd'hui quand on est enfant, ça doit être vraiment difficile. Et moi, c'est quelque chose qui me parle de... Enfin, ça me paraît important de se mettre à la place des enfants aujourd'hui. Ouais.
0: Et des questions, on s'en pose toujours. Tu en poses, notamment, il y a un titre dans cet album où tu en poses. Il y avait aussi Neige éternelle dans l'album précédent. On s'en pose tout le temps des questions, qu'on soit enfant ou qu'on soit adulte.
1: Ouais, on se pose toujours des questions, ça dépend des gens, il y a des gens qui arrêtent de s'en poser assez, assez vite.
0: Faudra qu'ils m'expliquent.
1: Ouais, moi j'ai l'impression que c'est parfois mieux d'avoir des questions que des réponses, donc j'aime bien nourrir les questions que je me pose et puis continuer à être curieux. En tout cas le regard d'enfant, en tout cas le questionnement d'enfant sur le monde, c'est-à-dire toujours continuer à questionner, de se dire il n'y a rien d'acquis, moi c'est quelque chose qui me touche et puis c'est toujours un regard d'enfant que j'essaie de garder sur les choses, ouais.
0: Il a été écrit à quel moment cet album ? Après l'album précédent ou un petit peu c'est arrivé en même temps ? Comment ça s'est passé ?
1: C'est arrivé en même temps parce qu'on devait même sortir un gros album qui a été divisé en deux. Ça devait être un gros album de 20 titres. Et puis finalement on s'est dit qu'on voulait en faire deux. Donc on a gardé certains titres pour les sortir dans cet album actuel. Puis j'en ai refait d'autres pour... J'avais quand même envie d'avoir des titres nouveaux parce qu'on n'a pas envie de sortir un album avec que des vieux titres. Donc c'est un mélange, ouais, c'est vraiment un mélange.

0: Oscar les vacances, on vient d'écouter quelques secondes du titre Cheval, Cheval. Qu'est-ce qui se passe avec le cheval? Pourquoi il est si présent dans tes productions?
1: J'adore les chevaux. C'est un animal qui me fait un peu peur. Moi, je n'ai jamais fait de cheval.
0: Chut, faut pas le dire.
1: C'est vrai. Ah, t'as écouté jusqu'au bout. Mais, vous aurez des surprises peut-être. En tout cas, le cheval, c'est déjà le cheval de l'apocalypse. Moi, c'est une figure de l'apocalypse, de la fin du monde, que j'aime beaucoup, que je trouve très onirique, et puis que j'ai réécrit l'apocalypse selon Oscar les vacances. Et du coup, il y a dedans le cheval Athénor.

0: On vient d'écouter Oscar et Vacances, quelques secondes du titre Où on ne sera jamais adulte.
1: Ouais, c'est on sera jamais adulte. Bah, j'espère pas, non. Voilà.
0: Et puis ça veut dire quoi être adulte en fait? Enfin, c'est vrai qu'on met des mots des fois sur les choses, mais quand est-ce qu'à un moment on peut se dire tiens, dans ma vie je suis adulte, ça y est? Est-ce qu'il y en a qui se le disent? Vaste question. On n'est pas obligé de répondre, je sais pas.
1: Non, j'avais regardé la définition d'adulte. C'est quelqu'un qui est accompli dans ses choix. Je sais plus exactement la définition, mais ça m'avait paru très réducteur. Moi, c'est une question que je me pose un peu tous les jours parce que je me suis jamais considéré comme vraiment adulte, alors que j'ai l'âge de l'être. En tout cas, selon quand j'étais petit et l'âge que j'ai aujourd'hui, j'étais censé être un adulte, mais j'ai toujours pas de barbe et j'ai toujours l'impression d'être un enfant et je pense que je le serai toujours. Ouais.
0: Et puis est-ce que la définition d'être adulte, c'est avoir de la barbe ou pas? Enfin, on pourrait discuter 3 jours de ça, je pense.
1: Ouais, et puis parfois, il y a des enfants qui me paraissent plus adultes que moi, où je les vois, je les entends parler à 12, 13 ans, j'ai l'impression que c'est déjà des adultes accomplis, alors que moi, pas du tout. Et je sais vraiment pas quoi en penser. Du coup, j'essaie de me dire que je le serai peut-être jamais et que c'est ok comme ça. Ouais.

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0: Oscar des Vacances, de ton tout nouvel album. On vient d'écouter le titre Fissa Fissa. Est-ce que l'homme, en ce moment, dans la période actuelle, il est perdu dans la sitcom?
1: L'homme et la femme sont perdus en ce moment. C'est sûr qu'il y a quelque chose d'une quête. Il y a beaucoup de solitude. C'est un morceau qui parle de solitude au pluriel, parce qu'il y a des gens qui sont dans des solitudes, mais sans se rendre compte que les autres le sont aussi. Et en fait, parfois, c'est dans les grosses villes qu'on le ressent le plus. C'est-à-dire, c'est là où on est moins censé la voir. Et en fait, les gens, je trouve, ressentent beaucoup de solitude. Et en fait, c'est quelque chose qui me touche, parce que j'ai l'impression que si on ne fait pas corps ensemble, s'il n'y a pas un tissu social qui est fort, si on n'arrive pas à se comprendre, à communiquer, à dialoguer, bah, le monde, il est en train de se perdre. Enfin, on le voit un peu tous les jours. Et du coup, moi, je trouve que le collectif, c'est vraiment un endroit qui me touche beaucoup. Enfin, faire avec les autres. Et du coup, Fissa Fissa, c'est une chanson qui parle d'un ensemble de solitude et d'une forme de fin du monde à travers la solitude.
0: Et ce titre, ainsi que quatre autres de l'album, figurent dans le court-métrage, j'en parlais au tout début, le court-métrage 14 amis dans la tête, qui est sorti en juin. Elle vient d'où, cette idée de court-métrage? Est-ce qu'elle est venue après l'écriture des titres de l'album, où tu t'es dit, tiens, finalement, je peux voir une histoire et la raconter en images?
1: Le court-métrage est venu après. En fait, j'ai fait l'album et puis je l'ai écouté, et je me suis dit que je voulais sortir du format du clip, parce que les gens regardent plus trop les clips sur YouTube, c'est plus une pratique, les gens voient seulement des extraits de clips.
0: Moi, je le fais encore, mais je suis vieux.
1: Ah ouais, c'est ça. Même moi, je le fais plus trop. Et je me suis dit, en fait, moi, ce qui me plaît, c'est le cinéma. Je viens du cinéma d'animation, j'ai fait du dessin animé avant. Et du coup, travailler un format plus long de 25 minutes, où il y a peut-être moins de gens qui le verront, mais les gens qui le verront auront une vraie expérience de 25 minutes avec une histoire, des personnages, des délires, une quête initiatique. Ça, c'est un truc qui me parlait vachement. Du coup, j'ai écouté les morceaux et j'ai créé un fil avec ces morceaux pour faire ce court-métrage.
0: J'ai eu l'occasion de le voir parce qu'il y a eu quelques dates où tu l'as présenté, notamment dans la Drôme, en Ardèche, à Lyon et à Paris. Là, c'est quoi? C'est YouTube pour le voir maintenant?
1: Là, c'est YouTube. Il passe encore en festival. Là, il passe au festival Cinéphile à Charleville-Mézières. En novembre, il y a encore des sélections festival, mais sur YouTube, il suffit de taper 14 amis dans la tête et il est en entier.
0: Alors, dans ce film, il y a plusieurs esthétiques. Il y a Fissa Fissa, où on sent vraiment une esthétique et une ambiance particulière. On retrouve aussi le titre Sum Sum qu'on a écouté tout à l'heure, où là, c'est complètement autre chose. C'est de l'animation, c'est quelque chose vraiment que tu voulais amener plusieurs esthétiques et qu'on passe par plein d'endroits comme ça.
1: En fait, dans mon projet, il y a des chansons qui sont tristes, parfois oniriques, parfois énergiques, ça danse. J'aime bien vraiment varier d'univers d'une chanson à l'autre, qu'on retrouve un peu le personnage, mais qu'on varie. En fait, dans le court-métrage, j'avais envie que ça existe, et du coup il y a des morceaux qui sont plus drôles, plus burlesques, parce que moi, ma mère est clown, et du coup tout l'univers burlesque, c'est quelque chose qui me touche aussi, et j'avais envie que ça se côtoie et qu'on finisse les 25 minutes et qu'on se dise mais qu'est-ce qui vient de se passer, quoi. Et vraiment ça me tenait à cœur, ouais.
0: Et on ressort de ces 25 minutes effectivement en se disant ça, donc c'est plutôt le pari est réussi, quoi.
1: dans la tête des gens, comme c'est un film sur l'imaginaire, sur les amis imaginaires, et en fait parfois je voulais qu'il y ait un côté rêve, qu'on sorte de là comme un peu un rêve éveillé, quoi. Merci d'avoir si c'est ça qu'on ressent, c'est super.
0: Et sur la construction d'un film comme ça, j'imagine qu'il y a beaucoup de travail. Alors, travail sur la production, genre ne serait-ce que filmer, monter, mais il y a peut-être aussi tout un travail en amont qu'on voit pas forcément, de faire financer, je pense que c'est du gros boulot de faire un film de 25 minutes.
1: Ouais, c'était long parce que, en fait, on a eu des financements, mais on savait pas si on les aurait, donc j'ai dû faire deux plannings de tournage, un planning avec les financements, un planning sans les financements. Donc tu mobilises les équipes, tu trouves des lieux, c'est quand même, c'est énorme. Après, moi, c'est vraiment, la réalisation, c'est quelque chose qui m'a toujours plu. Après, il y avait le côté animation, donc j'ai fait toute l'animation en stop motion moi-même. Donc ça, c'était aussi, c'était chez ma grand-mère, on n'avait pas le budget pour le faire, donc j'ai chopé des lumières, j'ai tout mis chez ma grand-mère, j'ai bossé pendant un mois dans une pièce noire et sombre pour faire ça, mais j'ai adoré. Ouais.
0: Là, on parle du titre Sum Sum, un mois pour arriver à faire, je sais pas, ça doit durer dans les 3 minutes, quelque chose comme ça.
1: Ouais, c'est ça, 3 minutes et 20 secondes, et un mois, c'est de l'image par image, donc tu prends une photo, tu bouges tous les personnages, tu changes la lumière, tu reprends une photo, et c'est vraiment une photo par photo, quoi, à l'ancienne.
0: On va aussi parler de la pochette, parce que c'est important, et je le disais, je te présentais au début, tu es vraiment un artiste qui touche à plein d'univers différents et plein de domaines différents. Tu réalises aussi la pochette.
1: Ouais, la pochette, en fait, là j'ai tout fait à la gouache sur cet album, parce que j'ai une aversion pour les IA génératives, c'est quand même un gros sujet pour moi en ce moment, et je me suis dit que j'avais plus trop envie de faire d'images numériques, mais de toutes les images que je produis, en tout cas le maximum, j'avais envie que ça existe sur du papier, qu'il y ait des originaux. Donc là, j'ai fait toute la DA à la gouache, à la peinture, et j'ai profité des sorties d'albums pour faire une petite expo avec les originaux. Donc j'ai tout encadré, et j'aime bien aussi avoir un rapport comme ça. Ça fait un rapport à la matière que j'aime beaucoup.
0: Et puis c'est vraiment le travail artistique jusqu'au bout, en fait.
1: Ouais, c'est ça. Il n'y a pas de CTRL-Z, on ne peut pas revenir en arrière. Et puis ça crée un moment, enfin c'est pour moi, il y a le rapport à la peinture, à l'eau, ça fait des journées où tu mets ta musique et t'es bien, t'es pas sur l'ordi, t'as pas de distraction, t'as pas envie d'aller traîner sur YouTube ou je sais pas, donc c'est super.
0: L'IA, tiens, justement, parlons-en, parce que tu en parles pas mal sur les réseaux sociaux, enfin pas mal, en tout cas tu en parles. C'est quelque chose qui te, je sais pas, qui te fait peur, qui te met en colère,
1: Les deux. Ouais, c'est quelque chose qui me met très en colère parce que l'IA générative telle qu'on la voit se développer aujourd'hui, c'est des gens parlent d'outils, moi je parle de technologie parce que c'est pas anodin et c'est basé sur du pillage industriel. Donc il y a des millions d'œuvres qui ont été volées par ces compagnies. C'est extrêmement polluant et tous les métiers de création sont menacés aujourd'hui. Moi je le vois parce que mes amis sont du coup dans beaucoup de domaines différents, comme je touche à pas mal de choses, que ce soit dans le concept art, l'illustration, la composition. Dans l'audiovisuel, il y a énormément de métiers qui sont menacés parce que tout est de plus en plus remplacé par l'IA générative. Et donc pour moi c'est quelque chose de très grave si on met pas vraiment des garde-fous politiques. Voilà, donc j'essaie d'en parler.
0: Et là, faut plus trop aller traîner sur les réseaux sociaux, parce que maintenant, dès qu'on voit le moindre événement annoncé, pour la plupart, que ce soit un concert, un festival ou un concours de pétanque, c'est une affiche générée par l'IA, en fait.
1: Ouais, moi je me désabonne. Dès que je vois que c'est quelque chose fait par IA, je me désabonne. Je suis un peu radical, mais j'ai l'impression que c'est pas moi qui suis radical, c'est cette technologie qui est radicale. Faut pas... On a tendance à mettre les gens anti-IA comme des gens radicaux, mais pour moi, c'est tellement grave ce qui se passe... intellectuellement, de manière cognitivement, enfin à tellement de niveaux que je suis radical et je me désabonne tout de suite.

0: je voudrais parler avec toi de la scène. Comment on va retrouver sur scène les morceaux de cet album? Est-ce que c'est en concert? Est-ce que c'est un mélange de concert-spectacle? Comment ça se passe?
1: Sur scène, on retrouve les personnages imaginaires qu'il y a dans le court-métrage. Donc, il y a le cheval de l'apocalypse à ténor, il y a Henri, il a une grosse tête avec une crête de punk et il filme un peu tout avec un vieux caméscope. Il y a Mike et Jason, c'est des action man qui sont un peu amoureux l'un de l'autre.
0: Mike et Jason, c'est un peu les héros récurrents qui sont là tout le temps.
1: Ouais, c'est les mascottes. Ouais, je les adore. Ils me touchent beaucoup et du coup, c'est des personnages avec des grosses têtes en papier mâché. Donc, il y a un côté spectacle, il se passe des trucs, il y a un côté très festif, à la fois intime, parce qu'il y a des moments beaucoup plus calmes en piano-voix, et puis tout un truc avec ces personnages qui arrivent et il se passe ce qui se passe en live, ce que vous découvrirez si vous venez me voir.
0: Et niveau musical, c'est toi qui joues les instruments, je sais pas, il y a des bandes-son, il y a des choses qui passent, comment ça fonctionne ?
1: Musicalement, moi je suis multi-instrumentiste, donc je fais à la base de la batterie, de la guitare, un peu de synthé. J'aime bien naviguer entre les instruments, donc il y a tout ça sur scène. Et puis il y a des bandes, donc il y a des... Voilà, c'est juste moi, je suis le seul instrumentiste sur scène. Ouais.
0: Et pour retrouver toutes les infos, alors il y a le site oscarlesvacances.com, est-ce que si on passe par là, on retrouve toutes les infos, alors sur les dates à venir et aussi sur un peu toutes tes productions?
1: On retrouve tout, il y a les dates, il y a des illustrations que je fais, il y a les albums, il y a le t-shirt qui est en vente, il y a des prints qui sont en vente, il y a un carnet de chansons avec tous mes morceaux qui sont en vente. Sur oscarlesvacances.com, ouais, carrément.
0: Et puis les réseaux sociaux.
1: Les réseaux sociaux, et puis YouTube, 14 amis dans la tête, c'est le nom du court-métrage, voilà.
0: Ah oui, je conseille vraiment de le regarder parce que c'est vraiment un court-métrage. Moi, j'ai eu la chance de le voir en salle et puis je l'ai re-regardé quand il est sorti sur YouTube. Je l'ai re-regardé cet été, je l'ai re-regardé pour préparer l'interview. Et vraiment, je dis pas absolument pas ça parce que t'es en face de moi, mais vraiment, chaque fois, on redécouvre et on prend vraiment du plaisir. Alors, merci beaucoup pour ce court-métrage.
1: Ah bah merci, 4 fois, ouais, ça commence à faire, merci, ça fait trop plaisir.
0: Juste avant de terminer, déjà je voulais te demander qu'est-ce que tu fais quand tu ne travailles pas, mais vu que tu fais plein de choses, Oscar les vacances qui ne travaille pas, c'est peut-être rare.
1: Bah c'est la question de ma vie, hein. Ça j'aurais du mal à y répondre. Moi j'ai choisi le nom Oscar les vacances pour être toujours en vacances, parce que tout ce que je fais c'est des choses qui me plaisent, entre composer, entre faire un court-métrage. Après, parfois, il y a des périodes qui sont très intenses en travail. Là, en ce moment, je sors de plusieurs semaines où j'arrête pas, j'ai pas de jour de repos parce que je produis en permanence. Et puis là, je vais avoir des petites vacances cet automne, mais je vais pouvoir écrire le nouvel album, donc ça va pas être des vraies vacances non plus. Mais c'est du plaisir en tout cas.
0: Eh bien, merci Oscar les vacances. Moi, j'aimerais qu'on se quitte en chanson, si tu le veux, bien sûr, et que tu nous partages une chanson coup de cœur que tu écoutes en ce moment ou une chanson que tu écoutes depuis toujours. Voilà, on se quitte avec.
1: Une chanson coup de cœur. Peut-être que je te l'avais déjà passée la dernière fois, mais j'aurais tendance à dire Les Ferrofluides de Fleurs de Clopelgag. C'est une chanson que j'adore, d'une artiste canadienne que j'aime énormément, Clopelgag.
0: On se quitte avec ce titre. Merci beaucoup Oscar les vacances. Je rappelle que ton tout nouvel album 14 amis dans la tête est sorti le 25 septembre et on retrouve toutes les infos sur le site oscarlesvacances.com et sur les réseaux sociaux. Merci beaucoup Oscar les vacances et à très bientôt.
1: Merci Seb, à bientôt.

Danse. Le nouvel album de Humbert Humbert, Petit Journal du Feu, est sorti le 28 août. Dans ce premier extrait que l'on vient de s'offrir, Je Bronze, on peut y entendre un invité de marque, René Lacaille à l'accordéon. Ce nouvel album est un hommage au père de Humbert Humbert. C'est un album très intense et avec toujours cette sensibilité que l'on aime chez Humbert Humbert. Tu peux le retrouver sur ses réseaux sociaux et tout de suite, ici, sans bouger, voici un deuxième extrait de l'album et le titre « Tout doit disparaître ».

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1: Et voilà, c'est la fin de Chansomania, mais on se retrouve la semaine prochaine, même endroit, même heure, sur ta radio préférée. D'ici là, les podcasts sur toutes les plateformes de podcasts, et tu les retrouves aussi, ces podcasts, avec plein d'infos sur le site sebdihl.fr. Cela s'écrit sebdihl.fr. N'oublie pas aussi les réseaux sociaux, tu peux chercher Chansomania et tu trouveras Chansomania, tu peux laisser un petit like, on peut discuter ensemble, ça fait toujours plaisir. Allez, à la semaine prochaine, et d'ici là, surtout, tu n'oublie pas de vivre en musique. On se quitte en chanson vinyle avec aujourd'hui Jane Birkin, Fuir le bonheur de peur qu'il ne se sauve.

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là, on peut empiéter un peu sur la couleur précédente. Là, je suis en train de mettre un violet sur blanc. Si je dépasse sur un rouge, ça va me donner une autre nuance chaque fois. Là, donc, je suis dans un rouge orangé qui me donne un rouge carmin, pratiquement. Avec ce violet qui va là-haut. Voilà. Là. Petite retouche, je vais prendre mon chiffon là pour nettoyer un peu. Donc au milieu, comme tu remarques, au milieu il y a le centre de la toile étant les tons chauds, orangé, jaune, comme une coquille d'escargot. C'est-à-dire il y a un centre, point central, qui part en spirale, qui s'élargit, qui donne un effet optique, un effet tourbillon. Comme on voit là-haut, l'effet tourbillon. Là, j'ai une bande plus sombre pour accentuer mes bandes en spirale. Là. C'est une toile, je sais pas comment l'intituler, en tout cas j'ai noté plusieurs titres sur le dos du châssis, des titres, des noms qui me viennent de temps en temps, ça peut être un tourbillon, tourbillon cosmique, danse cosmique, c'est des noms que j'utilise souvent, un vocabulaire que j'utilise depuis pas mal d'années. Pour orienter un peu le regardeur, c'est-à-dire celui qui regarde la toile pour la faire revivre en fait. Parce qu'une peinture qui n'est pas regardée, bon ben elle n'existe pas. Pour qu'elle existe, il faut qu'elle soit regardée. Voilà. Ça l'échange. Voilà. Donc on est dans une peinture très très transparente qui permet d'accentuer les parties. Voilà. Donc ça c'est un travail de remplissage au départ. Parfois c'est peut-être ennuyeux. C'est la partie la plus ennuyeuse. Une fois que tout est en place, les couleurs sont en place, on va retravailler chaque détail pour amener plus de lumière par compartiment, des alvéoles en compartiment. Ce que je suis en train de faire là, c'est plus ou moins définitif au niveau de la couleur, l'emplacement. Voilà. Ce n'est pas calculé, tout est improvisé en fait, très intuitif, comme démarche. Voilà. Là, il y a un bleu qui va être couvert de violet. En transparence, ça va me faire un bleu outre-mer. Un bleu clair outre-mer. Voilà. Voilà, je vais en rajouter encore un peu. Je vais mettre plus de compacter un peu ma couleur, qu'elle soit plus consistante. Voilà. Et puis, on va attaquer un autre support plus large.

Donc là, beaucoup plus sombre. Mais il y a toujours des repentirs, ce qu'on appelle les retouches. On se repent constamment jusqu'à l'achèvement du boulot. C'est une succession de retouches, de repentirs.

pour faire un bel aplat. Je vais changer de pinceau, je vais prendre quelque chose de plus fin. On se cherche, oui, c'est la recherche d'harmonie. Donc, si on ne se sent pas en harmonie, c'est pour faire l'effort. C'est la recherche d'harmonie, de bonheur. Bonheur n'existe pas en soi parce qu'il y a des moments de malheur, ce qui permet de comprendre le bonheur. C'est comme une image en noir et blanc. Il y a l'équilibre entre le noir et le blanc, mais pour comprendre le blanc, il faut du noir et vice-versa. Comment faire reconnaître le goût du lait si on ne l'a pas goûté, quoi. On a beau l'expliquer. Donc, c'est que dans l'action que ça se passe, dans les événements, qu'elles soient improvisées ou non. Une danse, plutôt une danse pour créer cette image-là. Une espèce de danse comme la danse d'un gars qui fait de l'aïkido, c'est de la danse pour moi. L'aïkido, la danse, le geste, le mouvement. Voilà. Alors tout ce qui dépasse, ça empiète l'autre couleur, mais comme c'est sec, on peut recorriger tout ça. Bon. Là, j'élimine le tracé pour que ce soit bien plat, lisse, parfait à plat. Voilà. Et voilà. Et là, on efface

comme c'est de la peinture à l'huile, ce qui est pratique, on peut reprendre le même support, le même travail le lendemain. Voilà, on peut même jouer sur les ombres. Voilà. Une manière de bosser comme on bossait à l'époque, au Moyen-Âge, la détrempe, superposition de couleurs transparentes pour avoir les effets. Donc l'image, elle paraît abstraite. C'est peut-être une structure qui semble abstraite, mais qui est une abstraction en train de devenir figurative.

musicale, utiliser le son, la sonorité de la couleur. Il a une sonorité, puis le son, il a sa couleur aussi. On a des sons chauds, des sons froids, secs, et on a des couleurs qui résonnent. Le rouge qui est chaud, qui libère une onde, je dirais plutôt aiguë, une fréquence aiguë, c'est plutôt le chaud pour moi. La fréquence basse, c'est le froid, c'est plus profond, c'est vers le côté sombre, ça nous prend aux tripes. Le chaud, c'est la tête, c'est le son aigu, c'est plutôt le haut du corps, voilà. Donc alors, quand on mélange les deux, ou quand ça se choque, ça se touche, un rouge et un bleu, évidemment ça fait vibrer, parce que c'est en opposition. Couleur en opposition, ça fait vibrer l'œil, ça donne un effet visuel, optique aussi. Ça permet tout ça aussi, jouer avec ça. Et de manière très improvisée, voilà. Ça peut être ça. La similitude, répétition du similaire. Voilà, j'utilise le mot tonalité pour le mot couleur. C'est le son, quoi. Oui, pour exprimer la peinture, c'est intéressant d'utiliser un vocabulaire musical. Et le contraire, vocabulaire de la couleur pour illustrer un son ou une musique. Voilà, c'est la fréquence. La fréquence de la couleur, la fréquence du son. Tout est une question d'onde maintenant. Voilà. On revient à ça, quoi. L'onde portée. Courte ou longue.

C'était le repenti du pinceau. 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

0: Les mots et les musiques qu'on aime, c'était Could You Be Love, Bob Marley.
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0: Je vous emmène à la découverte du métier d'Emmanuelle Polak, la commissaire d'exposition de l'exposition qui a lieu en ce moment jusqu'au 28 novembre 2026, Le marché de l'art sous l'occupation, au lieu de mémoire, au Chambon-sur-Lignon. On remonte le temps, on observe, on analyse ce qui s'est passé sous la période de l'occupation pour comprendre l'évolution du marché de l'art et pour mettre de la lumière sur des enquêtes, des recherches d'œuvres qui commencent à être restituées grâce à des chercheurs de provenance pour participer à la réparation d'injustices des spoliations des œuvres de cette période. On échange avec Sophie Tizi et Emmanuelle Polak. On mène l'enquête avec elle pour redécouvrir des œuvres.
1: Je m'appelle Sophie Tizi. Je travaille au lieu de mémoire maintenant depuis 3 ans. Et je suis chargée d'accueil des publics et de médiation, et plutôt aussi de l'aspect communication ici au lieu de mémoire.
2: Vous accueillez une exposition qui s'appelle Le marché de l'art sous l'occupation.
1: Peut-être ce qu'on peut commencer par faire, c'est de définir ce que c'est que le marché de l'art. Donc le marché de l'art, en fait, c'est toutes les transactions qu'il peut y avoir dans le cadre d'une vente d'objets d'art. Donc ça, c'est de manière générale, mais effectivement, ça va prendre un caractère un peu particulier sous le contexte de l'occupation.
2: Parce que les artistes, ils vont créer, ils ont leur moment d'inspiration, etc. Et puis tout d'un coup, il va avoir une transaction qui soit faite avec un marchand, un galeriste ou un propriétaire ou quelqu'un, un bourgeois. Et puis après, petit à petit, l'œuvre devient indépendante de son créateur. Oui. Et il va évoluer au fur et à mesure du marché de l'art. Et c'est là qu'on va voir les prix s'envoler en fonction de certains artistes.
1: Exactement. À savoir que aussi, les œuvres en fonction des artistes, sous l'occupation, justement, ce marché de l'art, il va fluctuer. Et parfois, des artistes qui étaient très cotés, sous l'occupation, vont être vraiment dévalués, notamment des grands maîtres comme Matisse, comme Picasso,
2: Chagall, évidemment.
1: Max Ernst, qui sont finalement considérés comme dégénérés par le régime nazi, vraiment au sens médical du terme, c'est-à-dire quelque chose de dégénérescence de la race. Et on voit vraiment que cet aspect culturel va aussi rentrer, est un instrument de la politique des nazis aussi.
2: Ouais, et donc on voit vraiment que ces artistes qui étaient en pleine expansion, qui étaient en pleine création, parce que c'était un grand bouleversement, la créativité de ce changement en fait, dans l'histoire de l'art, on sait qu'il y a des périodes spécifiques et eux, ils ont participé à ces périodes. Et en effet, les nazis n'étaient pas favorables à leur travail artistique et leurs comptes ont diminué, voire même leurs tableaux ont été brûlés pour certains, etc. Et donc là, votre exposition, c'est vraiment de prendre le temps de réfléchir et de voir qu'est-ce qui s'est passé sur
1: c'est
2: cette
1: ça.
2: Période d'occupation.
1: Tous ces mécanismes, en fait, ces mécanismes-là, à savoir que Paris, à ce moment-là, dans les années 30, c'est l'endroit où se passe à la fois l'émergence des nouveaux courants, à la fois l'installation de nouveaux artistes, mais aussi où se passe le marché de l'art mondial, en fait.
2: Ah, c'est l'effervescence.
1: Exactement.
2: Tous les artistes d'Europe se retrouvent à Paris, et voire même plus loin, puisque du coup, c'est vrai que c'est la place mondiale du marché de l'art.
1: C'est
2: donc
1: ça.
2: Les artistes viennent, se rencontrent, s'influencent aussi, parce qu'on voit que du coup, les rencontres permettent de travailler différemment, d'avoir une réflexion différente, et ça va leur permettre à chacun d'évoluer, de faire marcher vers un nouvel état d'esprit artistique.
1: C'est ça. Et qui va être un peu chamboulé au moment de l'occupation. Même si les nazis ont conscience déjà depuis longtemps qu'il y a des richesses aussi en France qu'ils vont pouvoir récupérer aussi.
2: Oui, donc il y a cette double action, entre guillemets, l'action de vouloir prendre possession d'œuvres qui sont cotées pour pouvoir avoir de la trésorerie pour leurs actions de guerre.
1: C'est ça.
2: Et de l'autre côté, avoir la main mise sur l'évolution du marché. Jusqu'à présent, le marché, il évolue parce qu'il y a l'offre et la demande. Le politique, entre guillemets, ne s'instaure pas à l'intérieur de l'offre et la demande dans le marché de l'art. Et là, sur cette période, si. Et c'est eux qui vont faire évoluer et fluctuer.
1: C'est ça. Et il y a aussi l'idée que les nazis comme Hitler ou Göring sont aussi des gens qui s'intéressent à l'art au niveau personnel. Donc Hitler a ce grand projet de musée à Linz et il souhaite en fait récupérer des œuvres pour enrichir ce musée-là, comme Göring le fait aussi pour sa propre collection personnelle. Et en fait, les œuvres aussi considérées comme dégénérées vont être des moyens d'échange avec des œuvres qui intéressent les nazis aussi.
2: Donc c'est une manière de troquer aussi pour agrandir les collections. Les États, les régions ont des collections. Ah, donc ça veut dire qu'ils achètent des œuvres d'art pour les mettre à disposition du grand public dans les musées. Et le fait de proposer des trocs, eux, ça leur permet d'avoir une une augmentation de leur fonds de collection.
1: Et c'est là qu'on voit aussi qu'il y a plusieurs acteurs et plusieurs lieux qui entrent en jeu. Donc à la fois les lieux comme les maisons de vente, les galeries, il y a un vrai focus sur les galeries dans l'exposition, et différents acteurs, que ce soit les marchands d'art, les intermédiaires, les critiques d'art, et puis aussi les commissaires-priseurs.
2: Et ça, donc du coup, c'est, dans cette exposition, c'est vraiment ça qu'on va traverser, que vous proposez de mettre en exergue.
1: Voilà, il y a plusieurs exemples, en fait, pour illustrer ce marché de l'art, à la fois du point de vue des galeries, une grande et une galerie un peu plus modeste, les hôtels de vente, notamment l'hôtel Drouot, un des places majeures du marché de l'art à Paris.
2: Qui est encore le cas aujourd'hui.
1: C'est ça, tout à fait. et puis après, à la fin de l'exposition, on pointe aussi cette idée de recherche de provenance, une fois pour connaître un petit peu le destin de ces œuvres après la guerre, en tout cas.
2: Tout à fait. Et c'est tout l'intérêt, parce que cette exposition, elle montre aussi que finalement, on est un peu Agatha Christie, c'est-à-dire qu'on va aller chercher, il y a des œuvres qui ont été volées, qui ont été spoliées, qui ont été prises à des personnes dont ils étaient propriétaires. Et au fur et à mesure, l'État français, les différents États vont commencer à dire « oui, c'est vrai, ça n'a pas été bien ». Il va y avoir une vraie reconnaissance. Et donc, du coup, après, de savoir à qui appartiennent ces œuvres et comment on mène l'enquête pour récupérer les œuvres en tant que petite arrière, en tout cas.
1: Oui, c'est ça. Et souvent, même, c'est même pas les descendants eux-mêmes. Hein. C'est des gens comme Emmanuel Polak, des chercheurs de provenance qui sont missionnés pour essayer de faire ce qu'on appelle la traçabilité de ces œuvres depuis la guerre. Et ensuite, et ben, parfois, de contacter les descendants qui, eux, n'ont pas forcément même connaissance de tout ça. Voilà, c'est vraiment le travail, pour le coup, là, d'Emmanuel Polak.
2: Super. Alors, on y va, à la découverte de cette période-là.
1: C'est ça. Alors, on commence quand même par l'histoire du goût, justement, pour montrer aux visiteurs que la culture est importante pour le régime nazi, et essayer de montrer finalement qu'est-ce qu'était l'art officiel, l'art allemand, l'art classique, l'art figuratif, donc notamment avec les statues d'Arno Breker, et puis tout ce qui était décrié, l'art abstrait, l'art moderne en tout cas, avec les noms qu'on peut retrouver ici dans le journal. Alors, ce qui est intéressant avec ce mur, c'est qu'on voit que l'art dégénéré s'inscrit dans la politique nazie, mais est repris en fait par la presse française, notamment ce journal Au Pilori, qui est un des plus virulents en termes de presse antisémite. On retrouve ici tous les traits caricaturaux associés aux juifs à ce moment-là. On voit bien les œuvres qui sont largement discréditées.
2: Tout à fait. Et ça permet d'avoir un point de repère pour savoir justement, à cette période, nous on vit dans une société différente, et donc ça permet aussi de retracer à quel moment on est et quels sont les enjeux de cette évolution de l'art plastique, des artistes contemporains de l'époque, donc de l'art moderne, l'art concret et l'art, on va dire, plus abstrait, par rapport à un art dit classique de représentation et la volonté de réfréner en décriant, en dénigrant.
1: C'est ça, et les nazis l'ont assez bien fait aussi. En tout cas, à Munich, en 1937, déjà avant la guerre, il y a deux expositions qui ouvrent. L'une d'art officiel, et donc là, on voit même dans la scénographie qui est très épurée. En tout cas, il y a une espèce de grandeur des espaces. Et une autre exposition, Entartete Kunst, donc l'exposition d'art dégénéré qui ouvre, et où là, la scénographie, il n'y a pas de scénographie. En fait, les tableaux sont posés pêle-mêle.
2: C'est volontairement pour dénigrer.
1: Exactement.
2: Normalement, une exposition, il y a une mise en scène, il y a une scénographie, comme tu dis, pour pouvoir justement avoir pleinement la capacité de l'accueil entre l'œuvre et mes émotions en tant que visiteur. Et là, c'était volontairement fait de manière fouillie pour que ça renforce leurs propos, leur interprétation, et non pas la volonté de l'artiste.
1: Exactement. Et puis l'idée aussi d'éduquer en fait l'œil des gens. Voilà toute la stratégie des nazis est là, de dire on va vous montrer ce qu'il ne faut plus regarder. Ces 3 millions de visiteurs, Entartete Kunst, monde. Ça, c'est d'ailleurs, l'exposition s'est promenée un peu partout, dans plusieurs grandes villes. Et donc, il y a vraiment voilà, cette idée d'éduquer à ce qu'il faut regarder.
2: Ce qui est bien, ce qui n'est pas bien.
1: C'est ça.
2: Au lieu de laisser l'expression à chacun de ressentir ses propres émotions par rapport à une œuvre, et c'est ça qui fait que l'artiste va nous toucher ou pas, là, il se positionne comme des têtes sachantes, en nous disant « ça, c'est bien, ça, c'est pas bien ». Et de donner cette influence dans ces grandes expositions qui va vraiment montrer l'influence de comment l'art influence la société.
1: C'est ça, et tout est amalgamé. On le voit très bien sur l'affiche de l'entrée où finalement on mélange à la fois l'art premier qui est décrié par les nazis et on y voit juste à côté un visage caricatural du juif à ce moment-là et on voit bien que art moderne égale art dégénéré égale art juif, hein, en tout cas tout est amalgamé à ce moment-là.
2: Et donc c'est cette exposition, elle propose ça. Donc on voit ça dans un premier temps, c'est que ça. La presse a joué largement dans l'influence d'orienter politiquement pour avoir un point de vue qui n'était pas forcément le point de vue de tout le monde, mais pour orienter quelque chose, pour arriver justement à une suprématie intellectuelle.
1: C'est ça, il y a vraiment une modification du goût à ce moment-là qui est soutenue par la presse.

0: Et donc là, dans cette première salle, en visite, ce qu'on fait aussi, c'est qu'on revient sur les lois qui ont justement une influence sur le marché de l'art, parce que finalement, il y a évidemment une histoire du goût, mais aussi ça s'est traduit dans la loi, que ce soit du côté de l'occupant nazi ou du côté français. Et finalement, c'est assez tôt, puisque la défaite de la France, c'est le 22 juin 1940, et un mois plus tard, à peu près le 15 juillet 1940, déjà en zone occupée, les nazis demandent le recensement des œuvres de plus de 100 000 francs. Et donc, l'idée, c'est pas juste de déclarer son œuvre, c'est évidemment de la décrire, de donner.
1: Et de contrôler.
0: Et de cartographier.
1: Sa propre propriété.
0: Exactement. Donc, l'idée, c'est là, à ce moment-là, finalement, sous le couvert de dire on va protéger le patrimoine français, en fait, l'idée, c'est de cartographier tout ce qu'il y a pour ensuite, évidemment, se servir.
2: C'est vrai que c'est très important de faire le pendant, en effet, au niveau de l'influence médiatique, pour orienter les pensées sociétales et après, tout de suite, la transformation juridique qui fait que du coup, c'est ça qui va encadrer après nos fonctionnements en tant que citoyens.
0: Et puis, voilà, que ce soit du côté nazi occupant et puis du côté français, très vite, les autorités vont mettre la main sur les entreprises juives et parmi celles-ci, évidemment, les grandes galeries. On va réquisitionner. Ce qui est intéressant aussi, c'est quand on regarde un petit peu le statut des Juifs du 2 juin 1941, finalement, dans ce qui est interdit aux Juifs, on retrouve le commerce de tableaux. Donc finalement, directement dans les lois, on voit bien qu'on interdit désormais aux Juifs d'entrer dans ce marché-là.
1: Ah oui. Qui va en complément avec l'interdiction du commerce des antiquités. Exactement. L'interdiction de l'exploitation de forêts, des concessions de jeux et de l'information.
0: Finalement, on exclut progressivement, mais dès le 3 octobre 1940, l'État français finalement copie un petit peu ce qui se passe en zone occupée et définit ce que c'est qu'un juif et ensuite l'exclut progressivement de l'espace public et même de manière générale de la société.
2: De la société et de la vie culturelle, parce qu'on sait que la vie culturelle, c'est ça qui va influencer la société. Et donc là, ça leur interdit de faire du commerce de tableaux, mais également de produire et de distribuer des films cinématographiques, donc de répondre finalement à une attaque culturelle, ou également de faire de la radiodiffusion ou de créer des spectacles.
0: C'est ça.
2: Donc c'est vraiment une volonté de ne plus donner la possibilité artistiquement et donc intellectuellement, philosophiquement, leur propre pensée.
0: C'est ça. Tout à fait. Et donc, pour ce qui est notamment des entreprises juives, il va y avoir, que ce soit du côté allemand ou du côté français, une politique d'arianisation, donc, qui va passer en fait par un administrateur provisoire qui va être désigné et qui va devoir dans un premier temps recenser tout ce qu'il y a dans l'entreprise et ensuite deux choix, soit vendre l'entreprise évidemment à un non-juif ou alors liquider les biens de l'entreprise au profit, à son profit à lui, et pour beaucoup au profit de l'État français.
2: Ouais. Et ça, aujourd'hui, ça fonctionne. Une entreprise qui est en liquidation, elle va avoir un liquidateur qui va, en effet, participer à comment on détruit, entre guillemets, l'entreprise qui ne fonctionne plus. Là, c'est l'inverse. L'entreprise, elle fonctionne. Et on nomme un liquidateur, tandis que l'entreprise fonctionne. Et donc, c'est vraiment pour amoindrir les biens, l'activité et la rémunération.
0: Et ensuite, on donne deux exemples de galeries. Alors, une galerie, une petite galerie, celle de Berthe Veil. Donc là, c'est une figure parfois un peu oubliée, mais qui quand même commence à ressortir. Là, il y a eu une exposition à l'Orangerie il n'y a pas si longtemps. Berthe Veil, c'est une des premières femmes à ouvrir une galerie à Paris en 1901. Et c'est vraiment une visionnaire. Elle mise en tout cas sur l'art moderne. C'est la première à exposer Picasso en France. Elle expose des nus de Modigliani. En tout cas, elle y croit. Elle est très proche de Dufy, dont on a une œuvre ici. Et donc, cet exemple nous permet de parler d'une galerie qui est assez modeste, mais qui est très active.
1: Qui est pionnière.
0: Qui est pionnière,
1: qui est vraiment
0: exactement.
1: Pionnière, qui sait qui est le rôle d'une galerie généralement, hein, c'est d'avoir le nez pour avoir
0: c'est
1: l'influence
0: ça.
1: Après
0: pour
1: sur
0: faire
1: le
0: émerger,
1: reste.
0: Exactement. Et l'exemple de Berthe Veil, il est très intéressant parce qu'elle a écrit ses mémoires qu'on a ici pendant l'œil. Et ça nous donne vraiment une idée de ce qu'est le contexte artistique de l'époque. On est en 1933, donc vraiment dans les années d'avant-guerre. Et ce qui est intéressant avec ces mémoires, c'est de voir comment ces mémoires vont être utilisées sous l'occupation pour justement parler. Même pas, pour en fait décrier ce qui est finalement, on va s'en servir à des fins antisémites. Clairement, on peut lire. On retrouve chez elle le manque complet de sens esthétique de la race juive. Donc là, on a vraiment cette association art moderne, art juif, donc dégénérescence. Et cet exemple, il nous permet vraiment de montrer ça, c'est comment on va réutiliser à des fins antisémites ce genre d'écrit. À savoir que voilà, Berthe Veil, pendant la guerre, pour éviter l'administrateur provisoire, elle a confié sa galerie, qui va en fait très vite fermer parce qu'elle n'a plus beaucoup de moyens. Et donc, ensuite, elle va se cacher. À la fin de la guerre, elle a vraiment très peu pour vivre.
1: Oui, parce que ça fait partie des personnes.
2: Malheureusement, les Juifs étaient condamnés directement. Et les personnes qui les aidaient, qui les soutenaient, qui les valorisaient, vont aussi y participer à se cacher ou à être diminuées intellectuellement, physiquement et financièrement. Et ça, cet exemple, il permet vraiment de retracer comment on veut contrôler le marché de l'art, comment on veut contrôler son évolution, tandis que la créativité à ce moment-là, elle est énorme. Les rencontres artistiques et intellectuelles enclenchent vraiment l'art moderne, la modernité entre la Première Guerre et la Deuxième Guerre mondiale. Et ça, c'est ce qu'ils ont voulu couper.
0: C'est ça, tout à fait. Et donc voilà, en tout cas, c'est un exemple. Et donc à la fin de la guerre, certains artistes qu'elle a fait émerger vont offrir une œuvre pour lui permettre de vivre dans de meilleures, enfin en tout cas dans des conditions dignes après la guerre.
2: En reconnaissance de son soutien à l'émergence, à tout ce qu'elle a pu faire pour eux, que ce soit dans leur reconnaissance dans le marché de l'art, mais aussi humainement, à les aider à se cacher ou à aller dans d'autres pays pour pouvoir être exposés ailleurs, cacher les tableaux ailleurs.
0: Oui, voilà. Mais du coup, à ce moment-là, c'est vrai que pour les galeries, les galeristes et même les artistes eux-mêmes ont besoin aussi de se cacher. Et les galeristes aussi. Donc voilà, c'est un peu compliqué pour tout le monde à ce moment-là.
2: Ouais. Et là, ce qui est très intéressant, c'est que donc du coup, voilà, tu l'as dit, c'est une des personnes qui a soutenu Modigliani. Et là, le 3 avril 2026, il y a eu la Cour suprême de New York, des États-Unis, qui a pris une décision pour justement redonner une œuvre de Modigliani qui avait été saisie, qui avait été prise, et les redonner à un descendant, mais en tout cas un ayant droit d'un galeriste qui lui permet, lui en tant qu'agriculteur français, de récupérer une œuvre qui vaut, je crois, 21 millions d'euros, parce que le marché de l'art évolue, et puis après, du coup, la cotation augmente. Mais voilà, ce sont des personnes qui ont été des pionnières et en même temps très importantes pour la protection et la sauvegarde des œuvres et des personnes.
0: Voilà, et après, par une grande galerie. La galerie Paul Rosenberg, donc là c'est une galerie beaucoup plus fastueuse, et ça on le doit aussi à au sens des affaires de Paul Rosenberg, qui lui alliait à la fois l'art moderne et l'art classique, et finalement très vite Paul Rosenberg se rend compte qu'il va falloir mettre à l'abri ses tableaux et sa famille, et donc il descend du côté de Bordeaux pour aller se mettre à l'abri dans une grande propriété qui s'appelait le Castel Florac, et il met donc une partie de ses tableaux avec lui dans le Castel Florac et une autre partie dans un coffre à Libourne, un coffre de la Banque Nationale du Commerce. Et ce qui est intéressant pour expliquer un peu le parcours des œuvres de Paul Rosenberg, c'est de s'intéresser à l'œuvre qui est présentée ici, l'Odalisque au tambourin de Matisse. Alors c'est une reproduction, mais son parcours est très intéressant puisque elle fait partie des 160 œuvres qui sont dans le coffre de Libourne. Donc aujourd'hui elle est exposée à New York. Et effectivement, le coffre va être pillé, et donc les œuvres vont être volées. Voilà. Et ensuite elles vont partir au Jeu de Paume à Paris, qui est un endroit où effectivement les nazis vont mettre toutes les œuvres qui sont récupérées.
2: C'est un peu un lieu de stockage à l'époque, hein. C'était un lieu de regroupement pour stocker les œuvres volées, spoliées, pour les recenser, voir s'ils les gardent ou s'ils les détruisent ou s'ils les troquent, comme on a dit, pour avoir d'autres œuvres dans leur collection. Et c'est un marché de l'art du coup qui est complètement amoindri parce que du coup c'est plus l'offre et la demande, c'est le politique qui impose.
0: Oui, tout à fait. Et on le voit assez bien avec ces images d'ailleurs, puisque sur ces images, on retrouve l'odalisque au tambourin. Et en fait, on comprend que ces quatre Matisse vont être échangés contre le port d'Anvers de Bruegel. Et donc là, on voit bien aussi le caractère dévalué de ces Matisse à ce moment-là au profit d'un art beaucoup plus classique, figuratif.
2: Et heureusement, en fait, ça, c'est les photographies de l'époque qui nous permettent de retracer cette histoire parce que poursuivre l'enquête de où sont ces œuvres, où est-ce qu'elles sont parties, le trajet qu'elles font, par qui elles sont passées, qu'est-ce qui s'est passé, les transactions. Des fois, les transactions, elles étaient notées. Donc, du coup, il y a des archives écrites, mais des fois aussi, il y a des photographies parce que pour eux, c'était un moment de gloire parce qu'on arrive à voir tel tableau contre tel autre tableau. Oui. Et donc, aujourd'hui, ça nous permet, nous, de faire l'enquête pour retracer qu'est-ce qui s'est passé.
0: Et là, pour le coup, l'enquête, elle a été menée par Paul Rosenberg lui-même qui, dès la fin de la guerre, s'attache très vite à vouloir récupérer ses tableaux, donc il dresse des listes et il va l'odalisque au tambourin va lui être restitué quasiment dans l'immédiate après-guerre. Et donc là, on voit aussi toute une succession d'archives qui nous expliquent un petit peu où est-ce qu'elles sont passées. On a évidemment des recensements d'œuvres. Et puis, par exemple, on a une liste là des œuvres de Matisse prises à Libourne. Et on retrouve la danseuse au tambourin. Donc, on peut ensuite, comme ça, retracer un peu le parcours des œuvres.
2: Oui, et remonter le fil à la propriété réelle avant qu'elle soit volée, qu'elle soit spoliée, échangée, troquée, détruite ou autre. De remonter et savoir qui était le propriétaire réel.
0: Exactement.
2: À cette période.
0: Et de le prouver aussi.
2: Oui, tout à fait.

0: Et ensuite, on va parler de l'hôtel des ventes de Drouot. Et là, le choix a été fait d'entrer dans Drouot par ses photos, un reportage photographique de la journée de Jean Tissier, l'acteur français, à l'hôtel Drouot, avec une série de photographies assez intéressantes. La première, notamment, on y voit le flux vers l'hôtel des ventes et ce qui permet d'illustrer cette effervescence du marché.
1: L'affluence, de vraiment montrer que
0: Exactement.
1: voilà, il y avait de l'attrait, il y avait de l'intérêt.
0: Tout à fait, il y a une nouvelle clientèle à ce moment-là aussi, donc on voit bien cette effervescence. Là, on voit aussi sur la devanture de Drouot une affiche montrant que l'hôtel Drouot est interdit aux Juifs, qu'on retrouvera un petit peu plus loin. Ensuite, on voit Jean Tissier qui regarde des affiches de vente aux enchères d'entreprises. Et là, on se doute que ce sont des entreprises qui ont été supprimées aux Juifs pour être vendues aux enchères dans les sous-sols de Drouot. Et puis voilà, ensuite on le voit regarder à la fois des œuvres et on voit aussi là très bien, avec la vue de la salle de vente, l'effervescence qu'il pouvait y avoir, le monde qu'il pouvait y avoir. Pour finir avec cette photo d'un marchand ou d'un amateur d'art qui part avec des tableaux sous le bras,
1: Qu'on voit de dos.
0: tout à fait un peu mystérieux, qui nous invite à essayer de comprendre où est-ce qu'elles vont, ces œuvres, pour ensuite peut-être faire sa tra enfin, faire leur traçabilité et savoir d'où elles viennent.
1: Oui, tout à fait.
0: Donc voilà, là on retrouve bien l'affiche qu'on voit en tout petit sur la photo. À la demande du commissariat général aux questions juives, l'entrée des juifs dans les salles de l'hôtel des ventes est interdite d'une manière absolue. Donc là on voit bien qu'on écarte les juifs.
1: Et de la possession, de la propriété, mais aussi de la participation à
0: C'est ça.
1: l'acquisition, ou ne serait-ce que la participation, d'être l'effervescence de connaître une vente aux enchères.
0: Oui, et puis surtout que certains juifs ont volontairement voulu vendre des biens pour avoir de la liquidité pour pouvoir s'enfuir. Et donc là, ça les exclut. Et donc, voilà, ils ne
1: Pour ne
0: pourront
1: pas
0: pas
1: avoir la
0: avoir.
1: possibilité aussi
0: C'est
1: de
0: ça.
1: pouvoir se
0: De
1: faire un
0: se
1: troc et de
0: protéger.
1: pouvoir se protéger pour revendre leurs œuvres pour pouvoir partir aux États-Unis ou à d'autres endroits.
0: Et là, ça me permet d'évoquer quelque chose de très important, en tout cas qui est très cher à Emmanuel, et je pense qu'elle vous le dira aussi. Tout ce marché de l'art et tout ce qu'on explique ici s'intègre vraiment dans la persécution et l'extermination des Juifs. Effectivement, on aime les œuvres d'art, mais ce n'est rien contre une vie humaine, et ça, en fait, vient servir aussi tout ce qu'on raconte ici, vient servir cette politique-là de persécution des Juifs. Oui, là, c'est quand même une petite anecdote, mais vente aux enchères publiques de biens israélites, donc c'est quand même assez ouvertement dit. Il n'y a pas de mystère, en tout
1: C'est
0: cas,
1: pas caché,
0: c'est pas caché.
1: c'est affirmé, c'est
0: On
1: dit, on va
0: sait
1: vendre des biens qui sont à des
0: à des personnes
1: personnes.
0: juives. Donc les acheteurs ne sont pas ignorants de ce qui se passe, en tout cas. Voilà, et après, à la suite, eh ben, on a deux tableaux qui sont des originaux et qui appartiennent à la collection Cannes. Et ça fait partie des tableaux qui ont été vendus à Drouot et qui ont été restitués pareil dans l'immédiat après-guerre. Mais c'est vrai que pour le coup, il reste encore un peu des mystères sur qu'est-ce qui s'est passé entre cette vente et la restitution.

0: De retour dans Expo Musez-vous.
1: Nous sommes avec Emmanuelle Polak, la commissaire d'exposition, historienne d'art, enquêtrice, j'ai envie de dire aussi, chercheuse de provenance et auteure d'une quinzaine de livres.
0: Et exceptionnellement, on va échanger par téléphone.
1: Grâce à toi et à ce travail d'enquête, on découvre l'histoire d'œuvres d'art qui ont été restituées à leurs propriétaires, car elles ont été volées, pillées, spoliées pendant la Seconde Guerre mondiale sous l'occupation. Et pendant cette période, l'État a exproprié, n'a plus pu rendre possible la propriété d'œuvres d'art et s'en est saisi, les a vendues sur le marché de l'art, enrichies sur le dos des familles juives ou des résistants. Et heureusement, depuis quelques années, un grand travail de mémoire, de recherche, d'enquête est en place pour identifier quelles œuvres font partie de cette sombre période de notre histoire. Les œuvres sont souvent nommées avec une étiquette dans les musées avec le sigle MNR. Musée National Récupération, entre autres. Et toi, Emmanuelle, tu as soutenu une thèse spécifiquement sur cette thématique en 2017. Tu t'es saisie de ce sujet. Tu en as fait un livre en 2019, une super exposition à Paris. Et aujourd'hui, on retrouve cette exposition réadaptée au Chambon-sur-Lignon.
2: Oui, tout d'abord, Caroline, je voudrais vraiment te remercier de mettre un accent et de valoriser cette exposition. Pour laquelle j'ai eu un grand, grand bonheur à retravailler, puisque comme tu l'as dit, j'avais travaillé en 2019 à Paris, au Mémorial de la Shoah. Mais là, le bonheur de retravailler sur cette exposition en concentrant mes recherches sur deux galeries et sur deux maisons de vente aux enchères et de présenter des œuvres sur lesquelles j'avais eu la possibilité de travailler la provenance. On va en reparler beaucoup aujourd'hui de la provenance, qui est en fait la traçabilité des œuvres réalisées par les historiens d'art pendant une période déterminée. Et donc, la particularité du travail que je présente au Chambon-sur-Lignon est de présenter des œuvres dont la traçabilité des œuvres aurait été douteuse entre la période 1940 et 1945. Et comme tu le sais, c'est une période particulièrement importante, une période des années sombres pour la France et pour laquelle nous devons être très, très, très vigilants sur la traçabilité et sur l'appartenance de ces œuvres. Pourquoi ? Parce que nous apercevons que en accord, malheureusement, avec les ordonnances allemandes et les lois de Vichy, eh bien, la propriété aurait pu changer de main et que certaines œuvres qui appartenaient principalement à des familles juives auraient pu arriver, comme tu l'as dit, sur le marché de l'art, être vendues, avoir été spoliées, être vendues et passer entre les mains d'autres personnes. Or, en France, on a une chance extraordinaire puisque nous avons la possibilité de participer à la réparation de cette injustice et nous avons la possibilité de restituer les œuvres qui ont été spoliées entre 1940 et 1945 aux familles juives. Et c'est un petit peu mon travail, le travail que j'exerce au musée du Louvre pendant toute l'année. Et puis, lors de ces 6 mois au printemps, j'ai pu monter cette exposition pour la présenter au Chambon-sur-Lignon du 2 juillet au 28 novembre 2026.
1: Peut-être, Emmanuel, tu peux nous donner un exemple sur des œuvres qui sont présentées dans cette exposition au lieu de mémoire au Chambon-sur-Lignon pour expliquer comment on retrouve une œuvre qui a été volée, qui a été spoliée et tout le parcours finalement d'enquêtrice que tu mènes pour chercher la provenance et essayer de trouver quels sont les héritiers, qui sont les personnes finalement qui auraient dû hériter de ces tableaux, qui n'ont pas été, et tout ce travail de comment on fait finalement pour retrouver l'œuvre, retrouver les propriétaires et faire ce travail de réparation.
2: Caroline, je vais te parler d'une œuvre que j'aime particulièrement. Il s'agit d'un portrait de femme assise de Thomas Couture. Thomas Couture est un artiste du 19e siècle, c'est un portraitiste de la bourgeoisie, de la haute bourgeoisie, et il nous présente donc cette femme très brune, avec une raie au milieu, avec un corsage blanc, et qui n'est pas mon œuvre préférée en titre général. Moi, je préfère.
1: Oui, pas par rapport à l'histoire de l'art, mais en tout cas de par l'importance justement de cette récupération et du fait d'avoir récupéré une œuvre qui a été vendu par des galeries qui s'en sont appropriées mais qui n'étaient pas les propriétaires.
2: Tout à fait. Donc non, ce que je voulais te dire, c'est que c'est pas dans mon goût personnel une œuvre pour laquelle j'avais une affection tout à fait particulière. Mais comme tu l'as dit, en travaillant sur sa provenance, finalement, on a un attachement très très fort et je ne regarde plus jamais cette œuvre comme j'aurais pu la regarder avant d'avoir travaillé dessus. J'ai une affection toute particulière pour cette œuvre dont je vais te raconter la provenance immédiatement. Lorsque j'ai travaillé en 2014, tu vas voir que ces recherches prennent un temps important, c'est tout à fait chronophage. En 2014, le gouvernement fédéral d'Allemagne me demande de travailler à la provenance d'une œuvre retrouvée dans un trésor nazi. On a appelé le trésor nazi parce que c'est le fils d'un des marchands d'art d'Hitler, Cornelius Gurlitt, chez qui on retrouve 1258 œuvres en 2012. En 2014 est créé par le gouvernement allemand une task force, un état-major composé de scientifiques de différents pays, et j'ai la chance de représenter la France et on me demande de travailler sur les œuvres des artistes français. Alors je travaille sur cette œuvre de Thomas Couture, ce portrait de femme, c'est assez compliqué parce que le titre est générique, mais très vite je vais me mettre à la recherche de tous les collectionneurs après-guerre, d'origine juive pour la plupart d'entre eux, qui ont fait des revendications sur les œuvres de Thomas Couture. Donc j'ai un premier cercle assez important de collectionneurs qui revendiquent des œuvres de Thomas Couture. Et puis je vais avoir un cercle un petit peu plus petit qui est celui collectionneurs qui recherche des portraits de femmes de Thomas Couture. Et là, j'ai un cercle un peu plus restreint. Parmi ces quelques demandes, ces quelques revendications, je vais en valoriser une qui est celle d'une personne qui s'appelle Béatrice Bretti. Béatrice Bretti est la compagne d'un grand homme d'État français, Georges Mandel, assassiné juif, assassiné par la milice française en juillet 1944 et qui n'est plus là pour revendiquer les œuvres pour sa fille Claude Mandel, mais dont la compagne, Béatrice Bretti, sociétaire de la Comédie-Française, fait une revendication. Et Béatrice Bretti n'a pas beaucoup de temps, elle est en répétition, sociétaire de la Comédie-Française, mais néanmoins, elle se rend auprès de la commission de récupération artistique et elle écrit quelques courriers à Rose Vallant, une attachée de conservation très célèbre dorénavant.
1: Oui, parce que Emmanuel, juste pour nos auditeurs, il faut savoir qu'une réclamation, c'est quand même une démarche administrative qu'on fait pour identifier, en fait, auprès de l'État, que dans notre famille, il y a eu des choses qui étaient importantes pour nous et qu'on n'a plus aujourd'hui. Et donc, du coup, ça fait partie d'une liste très longue et ça nous permet de retrouver, finalement, est-ce que les personnes qui demandent sont avec les ensembles qu'on retrouve ou pas et d'essayer de voir si ça match ou pas. Finalement, il y a un travail comme ça de retrouver les informations entre ceux qui demandent parce que ça n'est plus dans leur famille et ceux qu'on retrouve à certains endroits.
2: C'est exactement ça. Béatrice Bretti va laisser dans un courrier, dans les revendications qu'elle mène pour obtenir gain de cause pour la fille de Georges Mandel, elle demande une œuvre, elle présente quelques listes d'œuvres et parmi cette liste, on trouve un portrait de femme de Thomas Couture et elle met en exergue cette toute petite note qui va être fondamentale dans ma recherche. Elle dit la chose suivante, je me souviens qu'il y avait un accident dans l'œuvre au niveau du décolleté. C'est-à-dire qu'il y avait un petit trou apparent au niveau du décolleté du portrait de femme réalisé par Thomas Couture.
1: La toile était un tout petit peu abîmée.
2: Oui, il y avait un petit trou, voilà, il y avait un petit trou dans l'œuvre et elle le mentionne, ce qui est absolument incroyable. C'est un détail qui va avoir toute son importance, absolument. Donc, je retrouve cette archive aux archives diplomatiques du ministère des Affaires étrangères et européennes à la Courneuve. Et forte de cette information, je vais le transmettre au restaurateur à Munich qui conserve l'œuvre dans un entrepôt secret. Là, ils vont aller vérifier, ils vont aller voir s'il y a une déperdition de matière, s'il y a eu une réparation. Et lorsqu'effectivement, ils s'aperçoivent qu'au niveau du décolleté, il y a une réparation, il y a eu une restauration, on va avoir la possibilité alors de faire matcher la revendication de Béatrice Bretti et l'œuvre qui a été retrouvée dans la collection douteuse de Cornelius Gurlitt, fils d'un des marchands d'art d'Hitler. Voilà.

0: Et c'est ainsi qu'en 2020, on va avoir la possibilité, et j'assisterai à cette restitution de l'œuvre par la ministre de la Culture allemande, Monika Grütters, la restitution de cette œuvre à la petite fille de Georges Mandel, Mercedes Estrada. Inutile de te dire, Caroline, que c'est un moment de grande émotion, puisque, je te l'ai dit, cet homme d'État, grand homme d'État français d'origine juive, a été assassiné par la milice française et il a été spolié par les nazis. Donc, avoir la possibilité, quelques 80 années plus tard, de participer à une sorte de réparation de cette injustice est véritablement
1: une grande émotion.
0: Une possibilité de se dire que voilà, tu es peut-être au bon endroit, au bon moment, et que voilà, ce que tu as fait n'est finalement pas vain, mais est un moyen de participer dans une moindre mesure à la réparation et à la possibilité de restituer la dignité, l'honneur, et surtout la reconnaissance de victimes de cette famille.
1: Et ça, c'est ce qu'on peut voir aussi à la fin de l'exposition au lieu de mémoire au Chambon-sur-Lignon jusqu'au 28 novembre. Cette exposition, elle montre autant des étapes historiques pour savoir quel est le contexte de cette période sous l'occupation, quels sont les fonctionnements du marché de l'art avant et surtout pendant cette période. Et à la fin de l'exposition, quand on finit de déambuler, justement, on a la chance de découvrir l'œuvre que tu viens de décrire.
0: Cette œuvre, elle a une valeur d'exemplarité parce que, comme je viens de te le dire, on a pu travailler depuis 2014 à 2020, donc on a à peu près 6 ans de recherche. On montre quelles sont les étapes pour retrouver l'œuvre et on a la possibilité de présenter l'œuvre. Présenter l'œuvre au lieu de mémoire du Chambon-sur-Lignon, là encore, c'est un écho tout à fait particulier.
1: Hautement
0: le Chambon-sur-Lignon, c'est un haut lieu du sauvetage des personnes de confession juive ou considérées comme telles. Et on a bien sûr la décence de ne pas faire l'amalgame entre les personnes et les œuvres d'art, mais avoir la possibilité de présenter ces tableaux qui sont maintenant comme des témoins silencieux de ces exactions, à l'heure où on a de moins en moins de témoins, où il est de plus en plus important de témoigner de ce qui s'est passé lors de la Seconde Guerre mondiale, de témoigner auprès des jeunes générations qui perdent un peu de cette histoire, eh bien, je trouve que voilà, c'est un véritable écho et ça a donné un sens très important à mon travail.
1: Et cet écho, on le ressent quand on traverse l'exposition. Elle nous touche à plusieurs égards quand on voit en effet les changements juridiques de la propriété et également tout ce travail d'enquête que toi tu mènes, mais qui fait écho avec la grande histoire. Et est-ce que tu peux nous rappeler le rôle, par exemple, du commissariat général aux questions juives dans la spoliation ?
0: Alors, le commissariat général aux questions juives est véritablement le marqueur d'expoliation. Et je vais te donner quelques exemples qui sont traités dans l'exposition. J'ai eu la chance d'avoir un prêt symbolique et très important d'Anne Sinclair, qui est la petite fille du grand marchand Paul Rosenberg. Anne Sinclair nous a fait l'honneur et la confiance de nous prêter l'enseigne originale de l'enseigne de son grand-père, la grande galerie Paul Rosenberg, qui se situait au 21 rue La Boétie. Elle en a d'ailleurs écrit un ouvrage important et elle viendra présenter très certainement cet ouvrage au Chambon-sur-Lignon à l'automne. En présentant l'histoire de cette galerie, deux choses. La première chose, c'est que la galerie de Paul Rosenberg a été spolié dans une très grande largeur, puisqu'il y a encore actuellement une cinquantaine d'œuvres de la galerie de Paul Rosenberg qui sont en déshérence, qui n'ont pas été retrouvées par la famille. Et c'était une des plus grandes galeries de la rive droite de Paris. Paul Rosenberg, en 1939, avait sous contrat à la fois Matisse et Picasso, donc les deux maîtres des avant-gardes. Et donc, c'est une galerie très importante qui, dès l'arrivée des nazis en juin 1940, est repérée, très vite va s'installer en lieu et place de la galerie, l'Institut d'études aux questions juives, qui va devenir un organe de propagande à la solde du Commissariat général aux questions juives, et en lieu et place des œuvres magnifiques de Matisse, de Picasso, eh bien, vont être organisées des conférences autour de la question juive,
1: de l'art dégénéré, hein, puisque à l'époque aussi, voilà, il y avait cette volonté d'enlever la trace de ces artistes qui étaient dans une volonté d'art moderne, qui allait profiler après vers de l'art contemporain, mais qui étaient vraiment dans la création de l'art moderne, du cubisme et de toutes ces formes qui dérangeaient. Et donc du coup, ils voulaient effacer autant les œuvres que les propriétaires qui allaient les aider à les vendre et à les développer.
0: Exactement, et notamment des grands galéristes qui ont défendu ces avant-gardes. Dans l'exposition, nous avons pris le parti de présenter une très grande galerie, la galerie de Paul Rosenberg, dont je te présentais voilà, les caractéristiques de, à la fois, une énorme spoliation, puis l'installation dans les locaux d'un organe qui dépend du Commissariat général aux questions juives.
1: C'est une vraie volonté d'effacement.
0: Nous présentons également une autre petite galerie, la galerie de Berthe Veil, dont mon amie Marianne Le Morvan avait fait une magnifique exposition au musée de l'Orangerie lors de l'année 2025-2026, et qui a eu vraiment la grande générosité de me prêter encore des éléments et des documents originaux qu'elle avait collectés pour les archives de Berthe Veil. Berthe Veil est une galeriste très modeste, mais c'est une grande visionnaire et elle a la possibilité de présenter les travaux de ces grands artistes d'art moderne. C'est important que tu parles de l'art dégénéré, j'y reviendrai tout de suite après. Et lorsque Berthe Veil présente ses artistes, ils prennent un peu de cote et bien évidemment la quittent immédiatement. Berthe Veil est d'origine juive et juive alsacienne, et elle aura l'obligation de fermer sa galerie en 41. Mais nous avons la possibilité de montrer tout ce qui a été présenté dans sa galerie avant, et nous avons un tableau, un facsimilé de Dufy, de Raoul Dufy, parce que Dufy était très proche de Berthe Veil et il l'appelait avec beaucoup d'humour la petite Mère Veil. Voilà.
1: Et ça, c'est très intéressant de voir ça dans cette exposition aujourd'hui, parce que ça fait écho aussi avec les questions plus contemporaines. Nous, dans notre société aujourd'hui, qu'est-ce que tu souhaites passer ou transmettre dans cette période préélectorale ?
0: Bah écoute, c'est une question importante. Je ne vais pas aller sur le terrain des années 30. En tant qu'historienne de l'art, je vais m'arrêter à un rôle de transmission. Transmission à une jeune génération de ce qui s'est passé dans les années 40 en France. Il est important de rappeler qu'une partie de la population a été stigmatisée par effectivement des ordonnances d'une autorité occupante, mais également par les lois de son propre pays. Et c'est là où j'attire véritablement l'attention du jeune public. À un moment donné, si on n'est pas vigilant, une partie de la population peut être stigmatisée. On lui demande de porter un signe particulier. Auquel cas, c'était une étoile jaune. On l'éradique de la vie économique, on l'empêche de travailler à partir du 3 octobre 1940. On va mettre et la rassembler dans des camps d'indésirables. Puis, par la suite, on va la déporter vers l'Allemagne où, in fine, une partie de cette population sera exterminée dans des camps polonais. Donc, la spoliation s'intègre dans ce processus qui va de la stigmatisation d'une population à son éradication, à son extermination. Donc, je pense que le message est clair, qu'il faut être véritablement vigilant, faire effectivement très attention aux propositions populistes et toujours rappeler ces histoires. Malheureusement, l'histoire ne donne pas de leçons. On sait que l'histoire bégaye, Mais néanmoins, il faut être très, très vigilant. Et en tant que historienne, historienne de l'art, la volonté de travailler à travers différents médias. Tu as la gentillesse de rappeler que j'ai pu travailler à des ouvrages, mais j'ai écrit de nombreuses bandes dessinées et des ouvrages à destination de la jeunesse pour pouvoir toujours livrer ce message, un message qui s'apparente à un travail de mémoire, à un devoir de mémoire.
1: Oui, c'est très important de communiquer sur cette période. Il ne faut pas tourner le regard. Savoir surtout qu'il est important aujourd'hui ce gros travail de réparation, ce gros travail de recherche, de provenance, et que ça met un peu de lumière sur cette période complexe de notre histoire, très sombre. Et grâce à toi et à tous tes collaborateurs et toutes les personnes qui travaillent dans ce sens, de travailler sur, par un tout petit détail d'un petit trou sur une petite œuvre, sur une belle œuvre, je veux dire, on peut retrouver une œuvre. Et donc, des fois, il faut oser aussi regarder dans le détail. Moi, je vais plus prendre l'aspect, sur comment on déambule dans une exposition. Alors, on va regarder par rapport à la forme, on va regarder par rapport aux couleurs, mais aussi

0: Là-dessus, en fait, c'est le sens aussi de l'artistique.
1: Oui, Caroline, puisque tu me donnes la possibilité, moi, je voudrais remercier toutes les équipes avec lesquelles j'ai pu travailler, les équipes du Chambon sur Lignon qui ont été particulièrement réactives. Je voudrais saluer Floriane, Sophie, Carmen et Mazarine. Et Maëlle également. Et puis, de mon côté un petit peu plus proche, je vais saluer ma collaboratrice, chef de projet, Juliette Vermersch, et puis des personnes qui ont travaillé avec moi. Et j'ai eu la chance aussi d'avoir Vittoria Castiglioni qui a travaillé avec moi. Donc, cette exposition, c'est un travail collectif. Et c'est un grand bonheur. Et puis aujourd'hui, c'est mon jour de reprise. Je voudrais te remercier aussi parce que tu me donnes le goût à l'ouvrage ça me donne la possibilité de reprendre mon travail de recherche de fourmi dans les archives, dans la documentation, avec beaucoup de bonheur et avec beaucoup de passion. Alors merci à toi.
0: Un grand merci de t'accueillir dans Expo Musée Vous. Et pour conclure cette émission, est-ce que j'ai l'habitude de demander aux personnes que j'interroge de peut-être donner trois mots pour décrire cette exposition, le marché de l'art sous l'occupation qui est visible au lieu de mémoire au Chambon-sur-Lignon jusqu'au 28 novembre. Ces trois mots, ce seraient lesquels ?
1: Provenance, passion, réparation.
0: Un grand merci Emmanuel pour ce temps d'échange. Et j'espère qu'en tout cas, ça donnera l'envie à nos auditeurs de se déplacer et de rentrer un petit peu plus précisément dans l'histoire, autant dans la traçabilité, l'enquête, mais aussi des belles histoires de retrouvailles.
1: Merci infiniment.
2: À bientôt pour une nouvelle parenthèse inspirante autour d'œuvres, d'artistes, d'expositions. Et d'ici là, osez ouvrir la porte des musées, d'une galerie et ressentir ses propres émotions, interpellations, inspirations, être à l'écoute de ce que ça nous procure. Bonne aventure créative et belle découverte. Expo, Muse et vous, Expo Musée vous.
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On a perdu cette notion aujourd'hui des beaux garçons. 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

0: Vous savez, mon petit Michel, si vous voulez retrouver du travail, il faudra faire quelques petits efforts.
1: Hein. Quoi ? Qu'est-ce qu'il faut faire ?
0: Et les chemises à carreaux et la moustache, on en parle.

0: Moustache.
1: Le travail des seigneurs, c'est déjà pas facile, alors mettez-y un petit peu du vôtre. Hein ? Mon petit Michel. Voilà que depuis quelques mois, Michel vient plus à Pôle emploi.
0: Non.
1: Apparemment, c'est sa cousine qui l'a retrouvée dans la cuisine. Sur la table, Michel.

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